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3: Boum!
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Ça va être naturel, tranquille, décontracté, comme une illustration en fait de vous, un peu sublimée, on peut dire, c'est ça. Et puis vous découvrez l'endroit, vous dites qu'est-ce que c'est que cet endroit-là, que je ne connais point. Alors comme ça, tel que vous êtes, vous regardez en l'air, mettons, juste avec vos yeux, comme ça, comme si vous aviez quelque chose, ouais, très bien, parfait, ça c'est très très beau, et vous nous regardez. Voilà, très bien. Puis alors là, comme vous voyez, comme d'hab, c'est formidable.

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0: Je vais prendre un billet de 500 balles. Hein, je vais vous dire, je suis taxé à 74%. 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
1: C'est illégal, oui.
0: C'est illégal, mais je vais le faire. Je suis mon fou en tour, j'ai rien à cirer. Je serai au moins en régime. 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J'arrêterai à 74%. Il faut quand même pas déconner, hein. 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
0: 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Voilà.

0: 24 heures à Tchernobyl et 6 heures à Beyrouth.
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je suis 63 ans et je pense que je suis encore 25, 21 ans. Et je l'aime bien de voir tout ce bazar. C'est joli, très joli. Oui, c'est très, très joli.

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0: Il est 6h à Vérone, minuit à Pointe-à-Pitre.
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0: Papa, papa, tu sais ce que c'est, toi ? Un indien ?
1: Un indien ? Un indien ? Je sais pas, mais à mon avis, déjà, c'est un mec qui court. C'est pas un mec qui court parce qu'il a peur. C'est un mec qui court. Il court loin, fort et longtemps, immense cheveux au vent, tu vois ? Il court encore plus fort et plus loin sur son cheval, vivant tous les deux. Et pareil, ils courent et ils n'ont pas peur. Et puis, ils sont souvent pleins à courir, les chevaux, les Indiens. Et ils n'ont pas peur. Ni de la nuit, ni du silence. Torse nu, beau, au-dessus des collines, ils attendent. Ils se servent du soleil, de la lune, du loup. Un Indien, c'est un mec qui pense, tu vois. Il est tout seul, mais ils ont tout réfléchi à plusieurs. Même des fois, j'en suis sûr, il peut voler. Il connaît tout du ciel, les nuages, le vent, la pluie, et même les avalanches. Et quand il court, c'est pas que pour lui. C'est un mec qui considère sa vie comme libre, liberté, au galop, voilà, voilà. Tu vois, c'est ça un Indien.
0: Mais papa, papa, en fait, tu sais pas trop ce que c'est un Indien.
1: Un Indien ? Ben si. Aussi, c'est un mec, il a un arc. Un arc avec des flèches, un carquois, et il sait pourquoi. Il chasse, il tue, et il sait pourquoi. Il n'a jamais peur, je te jure qu'ils n'ont jamais peur. Ils regardent loin de leurs chevaux alignés, guettant les fumées. Ils regardent l'horizon, tu sais pourquoi, mon garçon ? On est au pays des bisons. Tu sais ce que c'est, un bison ? T'imagines un bison ? T'imagines deux bisons ? Puis 10, puis 1000, puis 100 000. T'imagines 100 000 bisons forts, beaux, et puis qu'attendent, tous ils attendent. C'est la vie, c'est pas du rêve, tu vois. Bah lui, l'Indien, même du haut de ses 10 ans, il n'a pas peur. Son cheval tourne sur lui-même, ils sont des milliers et ils n'ont pas peur. Et tu sais pourquoi, mon garçon ? Face aux bisons, les Indiens, ils n'ont pas peur. Tu sais pourquoi ? Ils n'ont pas peur parce qu'on leur a appris. Alors toi, quand tu vas courir après ton lapin, mais je rigole, ça me fait du bien.

0: Et nous? Et nous alors? On est bien des Indiens, des fois, quand même.
1: Franchement, ça m'étonnerait. J'aimerais bien t'apprendre, mais nous, on ne court pas, on roule, on déroule trop vite la vie. Qu'il n'est même pas encore arrivé, que quand on est arrivé, on repart tout de suite. On nous apprend la peur et on nous la transmet et on fuit, sans arrêt.
0: Mais papa, c'est quoi? Mais redis-moi ce que c'est, un Indien.
1: Un Indien? C'est un mec qui aime. Il aime tout ce qui est vivant, il accepte tout ce qui est mort et tout ce qui va mourir. Il croit juste en lui. En son cheval, en ses mollets, en son nez, en ses oreilles, en ses yeux, en ses mains, en son cœur, en son amour, en son...

0: Papa, papa, nous en fait, ça veut dire qu'on est des cow-boys alors?
1: Mais qu'est-ce que tu me racontes? Allez, viens, on va marcher un peu. Donne-moi ta main.

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0: Moi, j'aime pas les types de mon âge qui disent j'aime les jeunes. Ah, ça m'embête terriblement. Parce que c'est une phrase. Et tout le monde peut le dire. N'importe quel président, n'importe quel premier ministre, toujours dire moi j'aime beaucoup les jeunes. Ça veut rien dire. Et j'ai horreur de ça. Par contre, ce que j'aime, c'est d'avoir leurs problèmes. Et je les ai, ça. Alors là, je peux leur faire voir tous mes papiers. Ils ne seront pas surpris. Et en fait, de rester jeune, c'est ça qui est important. Évidemment, extérieurement, ça ne s'arrange pas et ça ne s'arrangera pas non plus.
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On n'en finit pas de courir après les rêves qu'on avait quand on était petit, c'est sûr. C'est pour ça qu'un homme qui ne tremble pas devant une femme, il ne faut pas venir me dire que c'est de la virilité. C'est de la sottise. Il faut trembler jusqu'à sa mort devant les femmes.

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0: Mais qu'est-ce que vous voulez que je vous dise, moi tout le monde a, je pense que tout le monde est culotté de ce temps-là, c'est normal.
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0: Je pensais quand même pas trouver quelqu'un dans la rue ce matin qui me pose ce genre de questions.
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1: Ah, moi, je le prouverai pas.
0: Moi non plus.

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jouer dans la cour des grands. Sur le front intérieur, maintenant, la guerre fait rage dans la salle à manger. La guerre et son cortège d'horreurs et de féculents. L'odeur est terrible. Les bombardements semblent ne jamais finir. Ils sont seulement interrompus une fois par jour pour l'appel du coucou. Mais c'est là un calme provisoire. Alors qu'excusez-moi, quelqu'un, on me fait signe que quelqu'un rentre sur le plateau. C'est toi ?

Beaucoup d'entre nous sont révoltés naturellement par ce qui se passe et par la façon dont ces populations qui cherchent à conserver leur autonomie culturelle et historique, etc., comment ces populations sont actuellement traitées par les pouvoirs centraux. Les pouvoirs centraux ont toujours détesté les nomades. Il faut dire les choses telles qu'elles sont. Parce que les nomades sont des hommes libres. Or, un homme libre pour les ministères, pour les bureaux, un homme libre, c'est

ce qui se passe et par la façon dont ces populations ils cherchent à conserver leur autonomie culturelle et historique, etc. Comment ces populations sont actuellement traitées par les pouvoirs centraux?

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0: Salut les gars, je suis content de vous voir. Comme je passais par ici, je pensais m'arrêter un peu, à moins que vous vouliez que... Je pars.
1: Tu peux rester. Pas de problème. Je suis même content que tu sois venu chez nous. J'aimerais bien que tu restes. On va manger des chips. T'entends? Des chips? C'est tout ce que ça te fait quand je te dis qu'on va manger des chips?

0: Je vous dérange ?
1: Au contraire.
0: Je vous ai apporté une petite bouteille.
1: Vous pouvez venir, c'est un ami.
2: Vous êtes sûr ?
1: Mais oui, il est inspecteur de police.
2: Ah bon ? Ah ben j'aime mieux ça.
1: Je vous présente l'assassin de ma femme.
0: Très heureux.
3: Allô ? Tu m'entends ? Allô ? Allô ? Tu m'entends ?
4: Allô ? Tu m'entends ?
3: Je comprends rien à rien. Je ne sais pas comment l'électricité passe dans les fils, comment on fait la lumière et tout. Je sais qu'il y a des barrages et des turbines et des machines. Ça, je sais qu'il faut capter l'éclair, c'est ça ? Je sais pas, en fait. J'appuie sur le bouton et hop, ça y est, de la lumière. C'est con, hein ? C'est pas plus compliqué que ça pour moi dans ma tête. J'appuie sur le bouton et ça passe dans le mur, dans les fils, dans l'ampoule. Je suis une femme moderne, quoi. Et la radio ? Tiens, la radio. On me dit qu'il y a des ondes qui se baladent. Des mégahertz et tout. Et encore, je sais même pas ce que ça veut dire, des mégahertz. Mais passons, des émetteurs et tout. Des relais qui relaient tout ça. Et quand je tourne le bouton, ça change d'onde et je capte. Mais moi, je capte rien de rien. Je sais pas comment ça se passe là-haut pour que ça revienne en bas. Je saurais pas le refaire. Faire passer les ondes pour qu'elles redescendent. Et la télé, pareil. Je vais pas te faire un dessin. J'appuie sur le bouton, je capte les images, mais j'explique rien. Comment veux-tu que je fasse ? Et la voiture, pareil. Je mets de l'essence, de l'huile, de l'eau. Ça, je sais. Et je tourne la clé. Un avion qui décolle, je pige pas. Et un gros paquebot en fer sur l'eau pour qu'il flotte, hein. C'est la bulle d'air, c'est ça. Et les fusées, la propulsion, mes fesses, ouais. Je suis à zéro. T'entends ? Allô ? Tu m'entends ? Je subis toute la sainte journée. Je suis à zéro. Je subis. Faut pas t'étonner si je cherche désespérément quelqu'un pour m'expliquer. Faut pas t'étonner si j'ai envie de chialer dès le matin en me levant. Tu m'entends ? Je sais que tu m'entends. La seule chose que je sais, enfin je crois, c'est que la Terre est ronde, voilà. Et encore, ils ont dit à la télé que c'était pas vraiment vrai, qu'elle était pas vraiment ronde, qu'elle était plate sur l'épaule. Allô. Je suis une femme moderne, qu'on n'est même pas à l'âge de bronze.
4: Tu m'entends ?
3: Allô ? Tu m'entends ? Tu peux éteindre la radio, s'il te plaît ?
5: Allô. Tu m'entends ?
3: J'ai pas besoin de toi pour écouter la radio.
4: Allô. Tu m'entends ?
3: Quoi ? Tu dis quelque chose ? Ah bon, j'ai cru.
5: Allô.
3: Bon, je vais te laisser.
4: Allô.
3: T'entends ?
4: Tu m'entends ?
3: Écoute, je raccroche. T'entends ? Je vais raccrocher. T'as rien à dire ?
5: Allô.
3: Je raccroche. Je raccroche.
4: Tu m'entends ?
3: Je raccroche.

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c'est pas vrai. C'est parce que vous avez dîné, c'est pas vrai. Dalai Lama, en dehors de la Chine, il n'est pas en position de le faire. Il a désigné d'une manière arbitraire le successeur de Panchen Lama. Ce n'est pas correct. C'est ce jeune homme, Lima, que vous avez mentionné. Ce que Dalai Lama a fait n'est tout à fait illégitime, illégal. La désignation, soit d'un Dalai Lama, soit d'un Panchen Lama, doit être soumise.

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C'est, j'ai rencontré le vent, mais vraiment très intensive au cours de plusieurs situations. 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

0: pieuvres, les sèches et les calmars.
1: Moi, je sais que de ces autres mots que
0: je...
2: Moi, c'est où j'ai ramé ça.
0: Rameuse. Mon candidat, ce sont les céphalopodes.
2: C'est-à-dire...
0: Les céphalopodes, c'est les poulpes, les pieuvres, les sèches et les calmars.
2: Bah, c'est pas réjouissant, hein.
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0: ce cas-là.
1: C'est parti.
0: Hein ?
2: Quoi ?
0: Quoi ?
2: Qui ça ?
0: Hein ? Qui ça ? Ouais. Ils ne viennent pas à Bédarieux par hasard, nous non plus. L'émission qui se passe tous les vendredis à 11h sur Radio Pays d'Hérault, RPH Sud. La rediffusion, c'est le dimanche à 15h. Le temps de souffler un petit peu, de se remplir les oreilles avec une émission locale qui est la nôtre aujourd'hui autour des commandes. J'ai avec moi Miss Mel. Salut Miss Mel.
3: Salut.
0: Ah ouais, d'accord, elle est en forme.
4: Elle est en forme.
0: Elle est en forme. Et bien sûr, Mr. Victor.
5: Salut, salut.
0: J'espère que vous revenez avec la patate. C'est la rentrée. UKD, UKIDA.
3: Ah, je suis content de vous retrouver, moi.
0: T'as vu, on n'a pas dit pas nous.
5: Nous aussi. J'ai un petit blanc.
0: Non, si, ouais, non, nous, on est hyper contents aussi, bien sûr, de te retrouver et d'être avec toi, de refaire cette émission, de ne revoilà. Voilà, aujourd'hui, le menu, il y aura. Qu'est-ce qu'il va y avoir comme menu aujourd'hui? Il y a la chronique spéciale concert à table qu'on ne sait plus de quoi parler. Et c'est la chronique qui ne sert à rien ou pas à grand-chose et qui reste pourtant plus qu'importante, plus qu'utile pour combler les trous, pour combler les trous, mais elle est là.
3: Merci d'avoir fait une magnifique présentation de ma super chronique. La chronique qui ne sert à rien.
0: Ouais, non, mais et dans cette chronique, voilà, c'est, on le disait, la chronique qu'on parle à la fin, quand il y a un petit trou, on ne sait plus de quoi parler. Tu nous donnes des astuces. Est-ce que tu peux juste donner le menu? On va parler de quoi?
3: Alors aujourd'hui, au menu, on va parler de super pouvoirs. Les super pouvoirs. Bon, j'ai une liste que de mecs. Mais bon, c'est pas grave.
0: D'accord.
3: Pour une fois, je vais faire l'impasse et ça sera que des mecs.
0: On va pas en dire plus. On le garde pour tout à l'heure. Il y aura également la chronique de Victor. Je me souviens plus avec ses vacances. C'est
3: le mec n'a rien à faire.
0: Non, mais si, c'est le nom de sa chronique.
5: Alors,
0: attends. C'est quoi le nom de la chronique de Victor?
3: C'est la chronique d'ici et d'ailleurs.
5: Et non, raté.
0: Voilà, quand on sait pas.
5: Super. On voit qu'on est écouté dans cette radio, c'est super. Alors non, ça sera la chronique Écho d'ailleurs.
3: Ah oui,
5: c'était pas loin, mais c'est Écho d'ailleurs. Écho d'ailleurs.
3: Écho.
5: Voilà, là, ça sera l'occasion de rendre hommage à un très grand réalisateur qui nous a quittés récemment, Tony Gatliff. Voilà, pour parler un peu de sa filmographie et surtout de la musique dans ses films et des sujets de la musique tzigane qu'il a abordé avec justesse.
0: On parlera également de l'interview de Vanessa, bien sûr, l'esprit zen de la semaine par les temps qui courent, ça ne fait que du bien. L'éclat de sagesse où elle va vous parler de l'inconscient, la transe et l'hypnose. Et puisque je vous parle d'interview, il y aura également une personne que l'on reçoit. On reçoit Joséphine Granier qui est responsable au Grand Orbe et elle vient vous parler d'une plateforme.

0: plateforme en ligne que l'on peut trouver déjà sur le site du Grand Orme, où elle met en avant les commerçants locaux et le Grand Orme propose des chèques cadeaux, vous en avez dû en entendre parler. Et dans cette interview, il y aura même resté très attentif parce qu'avec le Grand Orme, ils vont offrir un chèque cadeau de la valeur de 100 euros. Il y aura une question, bien sûr, on va faire des questions. Côté musique, côté coup de cœur, moi, de mon côté, j'aurai Cassandra Wilson. J'aurai également le duo entre Adam Baldich et Lizek Mosder pour l'album Jadzia. Et vous ?
1: Essayez de dire ça 10 fois plus vite.
0: Ouais,
1: c'est compliqué.
0: Faut pas exagérer quand même.
1: Moi, du coup, en termes de musique, je vais présenter la musique Mon Amour de Naman, artiste que j'aime énormément.
0: Depuis que t'es rentré, t'es hyper dans le sentimental, dans l'émotion. On va en parler tout à l'heure. Et Victor ?
2: Et moi, alors je vais vous présenter le morceau Caméra, issu de l'album musical du film Gadjo Dilo de Tony Gatliff, interprété par Rona Hartner.
0: Ok, tu veux qu'on commence par ton coup de cœur ?
2: Et allez, pourquoi pas, mon coup de cœur fait partie de la chronique Echo d'ailleurs, qui sera une des musiques de l'album du film Gadjo Dilo de Tony Gatliff. Et aujourd'hui, dans Echo d'ailleurs, on prend la route, pas n'importe laquelle, celle qui traverse l'Europe, l'Orient, les Balkans, les villages, les campements, les nuits de fête. C'est la route Tsigane, celle que le réalisateur Tony Gatliff a filmée pendant plus de 40 ans. Chez Gatliff, la musique n'est jamais un décor. Elle est le moteur, la langue, la mémoire. Tout commence avec L'Atchodrome, sorti en 1993, un documentaire sans parole, ou plutôt un documentaire où les paroles sont chantées. On traverse l'Inde, l'Égypte, la Turquie, la Roumanie, la Hongrie, la France et l'Espagne. À chaque étape, une communauté rome joue sa musique. Et c'est comme si le film retraçait le voyage millénaire d'un peuple à travers ses rythmes. Quelques années plus tard, Tony Gatliff revient avec Gadjo Dilo, sorti en 1997. Cette fois, la musique devient une quête. Un jeune Français, joué par Romain Duris, débarque en Roumanie pour retrouver une chanteuse tzigane, entendue sur une cassette. Il ne trouve pas la chanteuse, mais tout un monde. Des soirées où les violons s'enflamment, des chants qui disent la joie et la rage, des guitares qui claquent. Le film est traversé par la voix de Rona Hartman, par les improvisations des musiciens roms, par cette énergie qui ne s'explique pas. Je ne vais pas aborder tous ces films, car il y en a un bon nombre, mais je voulais finir en disant que ce qui relie tous ces films, c'est cette idée simple. La musique tzigane n'est pas un folklore, c'est une manière d'être au monde. Elle porte les routes, les blessures, les fêtes. Elle dit la liberté même quand on essaye de l'interdire. Et pour accompagner cette chronique, voici le morceau Caméra, interprété par l'actrice et chanteuse Rona Hartner.

0: Vas-y, Victor.
1: Vous venez d'écouter Caméra de Rona Hartner et l'orchestre Marine Lohan. Voilà, c'était pour refaire un rappel sur la filmographie de Tony Gatliffe que je vous invite à redécouvrir ou découvrir.
0: Il y a eu pas mal de choses sur lui. Hein.
1: Il y a eu pas mal d'articles et de... Ouais, il y a eu pas mal de choses sur lui.
0: Et moi, pour mon coup de cœur, c'est encore une grande artiste qui vient aussi de nous quitter. Voilà, les années passent et moi j'ai encore cette grande chanteuse dans ma tête qui me servait de référence. Encore un de mes repères qui disparaît. Cassandra Wilson est partie chanter avec les autres grands dans l'au-delà. Elle restera l'une des voix les plus singulières des 40 dernières années. Cassandra Wilson, elle a grandi dans un Mississippi où le blues, le gospel, le country, le jazz se côtoient. Elle commence le piano à 6 ans, la guitare à 12 ans, et puis elle écrit très tôt ses propres chansons à New York. Au début des années 80, elle cofonde le collectif M-Bass avec le saxophoniste Steve Kuhlman, Jerry Allen et Greg Osby, et elle s'impose avec un jazz ouvert, moderne, ancré dans la tradition afro-américaine. Ok, d'accord, c'est vrai, je ne suis pas là pour présenter mon émission de jazz. On a jazz, c'est tous les mercredis à 19h. Cassandra Wilson, sa voix grave, chaude, presque enfumée, qui a marqué des albums là où elle revisite aussi bien le répertoire jazz que les thèmes de Neil Young ou de Johnny Mitchell, de Van Morrison ou le blues de Robert Johnson. Cassandra Wilson, elle est partie paisiblement entourée des siens, laissant derrière elle 16 albums studio avec une influence immense sur toute une génération de chanteuses, de chanteurs de jazz aussi, avec sa voix, une voix profonde, libre, qui continuera longtemps de résonner dans nos émissions et dans nos mémoires. Là, j'ai un peu le blues.

0: Vous écoutez Onda Pays, on ne vient pas à Bédarieux par hasard, et c'est Cassandra Wilson qui a bercé les ondes. Et nous continuons de suite avec, on vous l'a annoncé en début d'émission, la chronique spéciale de Mel qui sert à beaucoup de choses, mais pas à grand chose.
1: Tout à fait. Non, mais je trouve que tu as une façon de présenter cette chronique qui est incroyable, Thierry. Je trouve que tu crois en moi et en ce que j'écris.
0: Totalement, je suis fan. Je suis fan. Et aujourd'hui, on va parler de quoi?
1: Alors aujourd'hui, nous allons parler, comme je disais tout à l'heure, de records et de pouvoirs magiques, on va dire, de super pouvoirs. Mais bon, dans ma liste, il n'y a que des mecs, mais c'est comme ça.
0: Voilà. Les femmes aussi, des fois.
1: Oui, mais les femmes, en fait, c'est pas évoqué parce que nous, on a des super pouvoirs au quotidien, en fait.
0: Oui,
1: des femmes, tout simplement. Voilà. Donc, on va commencer cette liste avec Michel Lotito, dit Monsieur Mange-Tout. Figurez-vous que ce monsieur a mangé des bicyclettes, des lames de rasoir et même un avion entier.
0: Non, ça, j'y crois pas.
1: Il a un trouble psychologique qui s'appelle le pica et mange vraiment tout sur son passage. Et tu peux regarder, Thierry, chaque nom que j'ai pu taper là sur Internet, eh bien, ils existent. Et c'est vrai. Ce mec a bouffé un avion.
0: Un avion, mais.
1: Un avion.
2: Morceau par morceau.
0: Petit, un petit avion.
1: Non, un avion. C'était pas un Boeing, c'était un je sais plus quoi, l'avion.
2: Mais un petit Cessna. Un petit,
1: Oui, voilà, je crois. Oui. Le mec a bouffé ça, quoi.
0: D'accord, il s'appelle comment?
1: Michel Lotito.
0: D'accord.
1: Surnommé okay. Monsieur Mange-Tout. Et en plus, il s'avère que son estomac a développé des espèces de sucs gastriques hyper puissants. Et du coup, le mec digère tout. Et l'alimentation trop douce, ça lui fait pas du bien, quoi. Il peut pas manger n'importe quoi. plus doux.
0: Ouais, au moins, il coûte pas cher.
1: Ça exactement. Ça dépend. Si tu bouffes un avion, ça coûte un peu cher.
0: Mais, ouais, mais pour faire les courses, tu veux un petit avion et tu veux des porte-clés, mon chéri? Tu sais de quoi il est mort?
1: J'imagine qu'il a avalé de travers. Non, un pot d'échappement.
0: Ça, j'aime bien, c'est que j'étais en train de fouiller sur le Wikipédia en même temps pour savoir
1: si je disais pas
0: les
1: conneries.
0: Causes de la mort de Monsieur Mange-Tout, qui s'appelait Monsieur Mange-Tout, le 25 juin, à l'âge de 57 ans. Oui, mais de quoi? Cause naturelle.
2: Ouais, tu sais pas.
1: C'est Wikipédia, quoi. Non,
0: voilà, c'est Wikipédia, mais c'est peut-être parce qu'il avait mangé la peinture qui était sur l'avion qui était toxique.
1: Du plomb, sûrement. On va continuer avec un monsieur qui s'appelle Daniel Kish, qui est aveugle depuis l'âge de 13 ans. Et il s'est entraîné à se déplacer, notamment en vélo, uniquement en utilisant les échos pour percevoir les obstacles. Le mec est une véritable chauve-souris, en fait. Non, mais c'est fou quand même. Hein. Le mec, en faisant des échos, des ondes qui rebondissent, il arrive à se déplacer comme ça. C'est dingue. Super pouvoir.
2: Mais après, les personnes aveugles développent de plus leur sens. Clair.
1: Tout à fait. C'est normal quand tu te manques un sens. Le mec, il a développé l'écholocation, en fait.
0: Enfin, généralement, c'est l'oreille, quoi. Louis, ils ont une très bonne écoute. Ils entendent très bien.
1: Eh bien, justement, continuons dans les personnes qui sont assez citées avec, je suis sûr que tu le connais, Thierry, Derek Paravicini. C'est un grand pianiste britannique, alors aveugle également, mais aussi autiste. Il détient le super méga pouvoir de la mort qui tue de l'oreille absolue et peut rejouer une chanson en ne l'ayant entendue qu'une seule fois. C'est mon rêve. C'est mon rêve d'avoir ce genre de pouvoir. Voilà, l'oreille absolue. Stéphane...
0: Tu connais la définition, ce qu'est l'oreille absolue?
1: Tu m'as coupé la parole. Tu m'as coupé la parole. Oui, l'oreille absolue, c'est pouvoir reproduire le son exactement. Genre quand t'as un oiseau chanter. Ah non, ça c'est l'oreille musicale.
0: Voilà,
1: l'oreille absolue, c'est...
0: L'oreille relative que tu entends. Oui. Et donc tu peux reprendre un morceau, c'est l'oreille relative, c'est pas absolue. Ouais. L'oreille absolue, c'est que t'entends une note, tu sais ce que c'est comme note.
1: Oui, voilà, c'est ça.
0: C'est que t'as un punch, tu dis, ouais, là c'est un si bémol.
1: C'est ça. Moi, une fois, j'avais écouté une interview d'une nana qui avait l'oreille absolue et qui disait, j'entends un oiseau chanter, je sais qu'il chante en si ou en là, c'est incroyable.
0: Alors que la relative, tu peux reproduire des musiques.
1: Voilà. Moi, j'aimerais trop avoir ça, hélas. Voilà.
2: Après, c'est pas mon super pouvoir. Ça se travaille.
1: Vous avez des super pouvoirs, vous?
0: Oui.
2: Non. Enfin, oui.
0: Relative, mais pas absolue.
1: Moi, j'ai un super pouvoir.
2: C'est quoi?
1: C'est d'attirer la fumée du feu quand je suis à côté. Attirer la fumée du feu quand je suis à côté. C'est mon super pouvoir. Attirer les moustiques aussi.
0: C'est les moustiques, c'est beau aussi.
1: Mais voilà, j'ai pas l'oreille absolue, mais je sais attirer la fumée du feu. Continuons avec Stéphane Wildshire, qui est un artiste qui peut redessiner des villes entières dans les moindres détails après les avoir observées peu de temps. Quelle mémoire! C'est fou, ça.
0: Ça, c'est clair.
1: au détail près.
0: Ah non, parce que moi je vois une personne, je me retourne.
1: Lui, c'est une ville entière.
0: Ouais.
1: C'est incroyable. Isao Machi est un maître en art martial, détenant plusieurs records, notamment celui de couper des objets en mouvement avant même que l'œil humain ne puisse réagir au katana. Donc mieux vaut ne pas le faire chier. Je crois. Ouais. Je crois. Vous venez pas trop l'emmerder, lui.
0: Si tu peux arrêter de donner des coups sur la table aussi, c'est bien.
1: Pardon, tu vas me couper un deux avec ton katana.
0: Dans l'auditeur.
1: Tu vas me couper un deux avec ton katana. Alain Robert est un grimpeur qui escalade les gratte-ciels seulement à l'aide de ses pieds et de ses mains, sans matériel. Il paraît même qu'il a inspiré le créateur de Spider-Man. Okay. Non, ça, c'est pas vrai. Mais
0: alors.
1: C'était la petite blague. Mais voilà, il peut escalader des gratte-ciels entiers à main nue. Daniel Tamet ou Tamé a mémorisé et récité en 5 heures, 9 minutes et 24 secondes 22 514 chiffres du nombre pi. C'est un passe-temps comme un autre, j'ai envie de dire. Ça
2: peut te faire chier quand même.
0: Bah en fait, tu peux l'inviter à table. T'imagines le repas. Hey Daniel, tu peux compter là ? Vas-y, 3-14.
1: Dean Karneys peut courir de longues durées sans que son corps ne s'arrête. Sans que son corps s'arrête.
0: Okay.
1: Sans se fatiguer, enfin sans tomber.
2: C'est
1: sans
2: Forrest Gump.
1: Ben, en 2005, il a parcouru 563,27 km sans dormir en 80 heures et 44 minutes. Lui, par contre, c'est le créateur de Forrest Gump qui l'a inspiré.
0: Oui.
1: Dominique.
0: Mais il fait quoi pendant qu'il court ?
1: Tu
0: disais qu'il peut courir un moment sans que son corps s'arrête, mais lui, si ça se trouve, il est en train de ronfler.
1: Peut-être qu'il dort debout, le mec. Peut-être qu'il dort debout.
0: Je sais pas.
1: Dominique O'Brien a mémorisé 54 jeux de cartes mélangés après avoir vu chaque carte qu'une seule fois. Le mec doit être interdit de tous les casinos, à mon avis. c'est clair et net. Scott Flansburg, ou de son autre nom, The Human Calculator, bat les calculatrices dans des calculs de maths complexes en utilisant uniquement sa cervelle. Donc mieux vaut pas parier avec lui, à mon avis.
0: Ok.
1: J'en ai d'autres.
0: Hein. Vas-y, encore une ou deux autres.
1: J'en ai trois autres. Tu les veux ?
0: Vas-y.
1: Liu Taolin, ou alors appelé également Monsieur Aimant, fait coller des objets métalliques sur sa peau nue. Jusqu'à 36 kilos d'objets métalliques au total. Il doit sonner dans les portiques d'aéroport, mais celui-là.
0: T'imagines la vie de ces gens.
2: Les problèmes au quotidien que tu dois avoir. Ouais.
0: Et les patients, tiens, et si je me...
1: Ben, attends, ils ont tous leur nom dans le Guinness des records.
0: Si j'allais courir 100 km aujourd'hui. Ah non, moi je peux pas parce que je vais me coller un morceau de ferraille. Ah ouais, il fait déjà 30 kilos. Ah, c'est pas grave. Cool. Faut faire un repas avec eux, c'est avec eux quoi. L'autre, il est en train de bouffer son assiette pendant ce temps-là, tu vois.
1: Alors attends, tu vas aimer le prochain du coup. Kevin Fast a tiré un avion, toujours les avions. Il a tiré un avion de 188 tonnes uniquement avec la force de son corps. Mais c'est pas tout. Il détient aussi des records de tirage de traîneau. Il a tiré un traîneau de 16 500 kilos et tirage de maison, 35,9 tonnes. Hulk, le mec. Impressionnant. Oui, comment on peut tirer une maison ? Je me suis aussi posé cette question. Je sais pas.
0: Mais si, elle est sur roulette quand même. Ouais,
1: certainement.
0: T'as des maisons qui se déplacent. Hein.
1: Et enfin, on va terminer avec Tim Freed.
0: Tim Freed, on le connaît bien. On l'a invité
1: Timothée
0: bien un soir.
1: Timothée de Saint-Simon, big up à mon fils. Tim, lui, son sang peut neutraliser le venin de 19 serpents mortels. Pour trouver ça, il s'est injecté plus de 800 fois du venin de serpent et a été mordu par des serpents plus de 200 fois. Il a été même contacté par un immunologue et chercheur.
0: Et par un psy.
1: afin d'utiliser ses anticorps pour des antivenins.
0: D'accord.
1: Voilà, les mecs ont des super pouvoirs.
0: La planète est assez géniale. Je sais pas si c'est des super pouvoirs. Donc ça, ce sont les super pouvoirs. C'est quand même...
1: C'est stylé, tu peux mettre ça dans ton CV, enfin, c'est stylé.
0: Alors je sais pas ce qu'il y a... Ouais. Alors il y a où ta chronique qui est intéressante dans les repas où on ne sait pas, quand t'as un blanc, on voulait plus de café, non, bon bah donc on peut le placer, ou alors quand on sait plus quoi dire, bah tiens, vous connaissez Dany? Vas-y, montre comment tu manges une roue là, ça peut être sympa aussi.
1: Ah mais tu vois, elle sert à quelque chose un peu cette chronique au final. En tout cas, la semaine prochaine pour de nouvelles aventures et de nouvelles informations inutiles, je veux dire.

0: Et vous venez d'écouter le titre Mon amour de Naaman. Alors, petite histoire de Naaman, de son vrai nom Martin Mussard, qui est un chanteur français né en 1990 en Normandie et malheureusement décédé l'année dernière en février 2025, à 34 ans. Il devient l'une des figures importantes du reggae français avec un style mêlant reggae roots, raga, hip-hop, soul et folk. Et il a sorti donc ce titre le 13 décembre 2024, Mon amour, qui est une très rare chanson entièrement en français de lui d'ailleurs. C'est essentiellement une déclaration d'amour et un message d'apaisement adressé à la personne qu'il aime, alors qu'il sait que sa maladie peut lui prendre la vie. Il y parle de la douleur, des larmes, de la séparation, mais aussi de l'espoir et de la continuité de l'amour. Que l'idée centrale est magnifique d'ailleurs, que même lorsque le corps disparaît, quelque chose de l'amour demeure, que la vie ne meurt pas vraiment, qu'elle continue à travers l'amour et de ce que l'on transmet également. Son site officiel présente d'ailleurs le morceau comme un témoignage de sa philosophie selon laquelle la vie ne meurt que dans le livre. Naaman avait lui-même expliqué que la confrontation avec la mort lui avait fait redécouvrir la beauté des choses simples et que cette chanson était née spontanément d'un moment très intense.
1: Eh ben Mel, tu as un côté hyper romantique,
0: mais c'est une très belle musique, quelque part,
1: même s'il y a un décès, une belle histoire derrière, ouais. et malheureusement aussi une belle façon de dire au revoir. Mais
0: surtout qu'elle est sortie posthume, c'est comme ça qu'on dit.
1: Ouais.
0: Une fois qu'il est décédé, quoi. C'est touchant.
1: C'est touchant.
0: Ça a touché mon cœur de pierre. Tu vois, Thierry, toi qui fais que dire que mets des musiques douces et tout, et maintenant.
1: Non, mais je mets de la douceur. Exactement, on a besoin, dans ce monde de brut, on a beaucoup besoin de douceur. On a besoin de ces musiques, et c'est pour ça qu'on passe essentiellement ici des musiques qui attaquent la culture bien plus que le commerce. Et c'est pour ça qu'on n'a aucune pub également là-dessus. C'est pour parler de la créativité, de la création et des émotions. C'est ce qui est le plus fort, et c'est ce qui nous rend plus fort. Donc, bravo pour tous ces choix, et on va continuer. Et là, on va partir avec l'interview, puisqu'il est l'heure de retrouver l'interview de la semaine, et c'est Joséphine Granier qui s'y colle. On l'a rencontrée, c'est une responsable du Grand Orbe, et le Grand Orbe qui a mis en place cette plateforme avec les chèques cadeaux. Et comme je l'ai dit en début d'émission, restez bien attentifs parce qu'il y aura, à la fin de cette interview, il va y avoir une question et vous avez un chèque cadeau de 100 € à gagner avec une question hyper facile. Je peux vous donner la réponse. Non, je ne le ferai pas. Voici l'interview. Ouais.
0: Il n'y a pas des cochons d'Inde aussi à gagner, il me semble.
1: Ah ouais, il y a aussi des cochons d'Inde. Si vous voulez un cochon d'Inde, vous nous appelez en urgence. Bonjour à tous, vous écoutez Radio Onda Païs, l'interview de la semaine c'est maintenant. Aujourd'hui on va vous parler du Grand Orbe, on va même vous parler de la plateforme Vivre en Grand Orbe. Je vous le dis déjà, vous pouvez les retrouver sur les réseaux sociaux avec Facebook simplement, en recherchant la page Vivre en Grand Orbe. Et pour vous parler de cette plateforme, on a le plaisir de recevoir ici Joséphine Granier qui est responsable du développement économique et de l'agriculture en Grand Orbe. Bonjour Joséphine.
2: Bonjour.
1: Merci de nous rendre visite déjà dans ce studio. On va parler de ce qui se passe au Grand Orbe et toute cette plateforme qui m'a l'air pas si complexe que ça, mais il y a pas mal de choses quand même. Est-ce qu'on peut en savoir un petit peu plus ?
2: Oui, tout à fait. Alors en fait, la plateforme vivreengrandorbe.fr, c'est une plateforme qui a été portée par la collectivité en 2021, en période de crise sanitaire, et au départ pour vraiment répondre aux besoins des commerçants de pouvoir continuer en fait à vendre en ligne alors que les boutiques étaient fermées. Donc c'est parti de là en 2020. Donc en 2021, la plateforme a vu le jour et c'est en fait une place de marché locale qui regroupe notamment des commerçants, donc les commerçants du territoire de la communauté de communes Grand Orbe. Alors Grand Orbe, ça va du Poujol-sur-Orbe en passant par Lamalou, Avesnes, ça remonte aussi à Saint-Étienne-d'Estrechoux, Gressessac, donc c'est un territoire qui est assez vaste. Jusqu'à Lunas, le Bousquet. Et donc voilà, sur cette plateforme-là, on peut retrouver les commerçants du territoire qui ont chacun une page où ils peuvent présenter en fait leur activité, vendre leurs produits. et aussi donc des commerçants, mais aussi des artisans, des prestataires de services. Donc ça permet vraiment aux acteurs économiques locaux d'avoir une visibilité locale et de, voilà, d'être plus connus et d'être vus. Et ça nous permet, nous aussi, après, de pouvoir communiquer via nos réseaux sociaux, notre newsletter. Donc c'est vraiment un objet à la fois de valorisation et de communication.
1: Comment vous pouvez nous décrire la plateforme Vivre en Grand Orbe ?
2: C'est une plateforme en ligne, hein, donc avec cet objectif au départ de pouvoir toujours avoir une visibilité du commerce en ligne. Mais l'objectif final, c'est toujours que les gens aillent consommer en boutique. Hein,
1: local.
2: Voilà, consommer local. Et d'ailleurs, on s'en rend compte hein, quand même aujourd'hui que cette plateforme, elle est vue surtout pour aller chercher de l'information sur des boutiques. Donc c'est vrai que la partie vente en ligne, on se rend compte aujourd'hui qu'elle est forcément... pas forcément trop utilisé parce que après les gens se tournent vers des grosses plateformes quand ils veulent acheter en ligne, mais sur cette plateforme là ils vont chercher de l'information pour aller chercher des horaires et puis ça permet aussi à ces adhérents à la plateforme d'être aussi visible après en ligne de manière générale parce que en termes de référencement ça les fait apparaître davantage en ligne. Donc l'objectif c'est toujours de consommer en boutique, localement,
1: ça s'est appuyé.
2: Et aujourd'hui, c'est 200 adhérents qui sont sur la plateforme.
1: 200 adhérents, c'est-à-dire 200 commerçants ?
2: Alors, commerçants, agriculteurs, artisans, prestataires de services, on a des associations aussi. Et c'est un service qu'on offre gratuitement aux acteurs économiques en fait, du territoire. Donc, ça leur permet d'avoir une page vitrine qui présente leur activité. Et s'ils le souhaitent, mais sans obligation de pouvoir vendre en ligne.
1: C'est quoi les conditions ? La condition, c'est faire partie du Grand Orbe, bien sûr. Est-ce qu'il y a d'autres conditions à répondre pour rentrer dans ce circuit ?
2: Il faut avoir un numéro de SIRET immatriculé en Grand Orbe.
1: Et pour avoir l'appui du Grand Orbe.
2: C'est ça, tout à fait.
1: Les personnes, ceux qui nous écoutent et qui seraient intéressés, qui voudraient participer, ils peuvent vous contacter directement ?
2: Oui, tout à fait. Voilà, vous pouvez appeler le service économie de la communauté de communes Grand Orbe. Et on vous reçoit et on vous propose donc la création de la page, mais pas que en fait, parce que c'est aussi l'occasion pour nous de rencontrer les acteurs économiques, d'accompagner des porteurs de projets aussi.
1: Et c'est-à-dire puis, des porteurs de projets pour...
2: Alors des porteurs de projets, soit des personnes qui souhaitent créer leur activité, mais aussi des personnes qui voudraient se développer ou qui ont des besoins sur du financement, sur de la recherche de terrain. Nous, c'est vraiment le cœur de notre métier au niveau du service économie, c'est d'accompagner les porteurs de projets et de déjà de les renvoyer vers les partenaires locaux aussi. On a des partenariats avec la BGE, avec des financeurs comme le réseau Initiative, mais aussi en interne, on a des compétences propres où on fait des petits accompagnements à la communication, on va aider sur la mise à jour des pages Google, des petites choses comme ça, des conseils pour communiquer sur Facebook, parce qu'on sait que les entreprises ont leur métier, mais ne sont pas forcément communicants ou n'ont pas forcément les compétences. Donc on accompagne aussi là-dessus.
1: Ça existe maintenant, cette plateforme, elle existe, ça fait 5 ans à peu près, oui, 4-5 ans que ça existe. Est-ce qu'on peut faire un bilan ? Est-ce que vous voyez une progression ? Est-ce que vous voyez une amélioration ? Est-ce que vous voyez que ça aide vraiment les commerçants et que ça peut inciter des personnes à devenir commerçants aussi, des artisans ?
2: Oui, alors en termes de... Alors, il faut savoir déjà qu'avant 2020, en fait, il n'y avait pas réellement de service économie. Donc cet outil aussi, il est arrivé avec la création du service économie. Donc on a mis cet outil en place, mais avec ça, on a aussi créé ce guichet unique qu'on appelle le guichet unique où on accompagne les porteurs de projets. Donc aujourd'hui, on est bien identifié. C'est plus de 80 personnes qu'on reçoit chaque année ou avec qui on échange par téléphone pour renseigner sur des dispositifs, des aides, pour aussi communiquer sur les aides nous qu'on propose au niveau de Grand Orbe, sur des aides à l'investissement immobilier, des entreprises toujours, sur des aides au commerce parce qu'on a une aide aussi pour la rénovation de commerce. Là on a un nouveau dispositif qu'on vient de lancer pour accompagner les entreprises qui réalisent des travaux forestiers pour investir sur des équipements pour l'entretien des forêts, donc qui est un enjeu
1: on en parle beaucoup.
2: Qui est de plus en plus important. Donc c'est un peu tout ça, et cette plateforme, elle a permis en fait non seulement de donner de la visibilité aux commerçants, mais après d'avoir une connaissance plus générale, autant de la part des commerçants, mais aussi du grand public sur... sur ce que la communauté de communes fait, ce que les commerçants font, comment c'est organisé, c'est assez global en fait.
1: Alors le public qui veut prendre connaissance de tous ces lieux, de cette activité, il va où ? C'est un site que...
2: Oui, alors c'est le site, il s'appelle vivreengrandorbe.fr. Et donc là, vous pouvez faire des recherches par thématique ou directement par...
1: Par thématique, c'est-à-dire quels sont les différents thèmes ? Il y a artisans, commerce, agriculture...
2: Non, c'est plus sur des thématiques un peu plus générales, alimentation, bien-être, loisirs. Donc après, vous pouvez rechercher D'accord. par ce biais-là. Ou après, directement rechercher. Si vous connaissez le commerçant et que vous cherchez des informations, vous pouvez également chercher par ce biais-là. Et ça nous permet, cette plateforme aussi, de développer des opérations comme les chèques cadeaux.
1: Voilà un sujet intéressant, les chèques cadeaux, un travail du Grand Orbe qui existe depuis le début, je crois.
2: Oui, depuis la première année, en fait. Donc 2021, fin 2021, la plateforme en fait est sortie en avril 2021 et dès la fin de l'année, on a souhaité mettre en place les chèques cadeaux de territoire en fait. Donc ce sont des chèques cadeaux qui sont achetables en ligne sur la plateforme vivreengrandorbe.fr. Et après, les chèques sont à retirer à la communauté de communes et vous pouvez les dépenser donc au format papier. Toujours l'idée d'aller dans le commerce. Vous pouvez les dépenser donc directement dans les commerces du territoire. Donc il y a deux choses, il y a le chèque cadeau local qui est le chèque un peu classique qu'on peut offrir pour un anniversaire, pour Noël quand on n'a pas trop d'idées, au moins on est sûr que ça ira...
1: Alors mais c'est quoi chèque cadeau ? C'est-à-dire la personne elle veut acheter le Grand Orbe, ils offrent quelque chose en...
2: Alors ça c'est une autre opération.
1: D'accord,
2: en fait,
1: ok.
2: Voilà, il y a le chèque cadeau local où là c'est vraiment juste des chèques cadeaux que les gens achètent au prix... indiqués et qu'après qui peuvent être offerts, donc c'est aussi utilisé par les collectivités locales pour leurs salariés ou par les entreprises.
1: Ça, c'est comme il y a pour la Fnac et autres. Là, c'est pour le commerce, pour les commerçants du Grand Orbe. Ils ont un chèque cadeau et on va n'importe où.
2: C'est ça. Donc ça, on en vend plus de 40 000 euros de chèques par an, donc c'est assez important. Et après, on a une autre opération qui s'appelle le Grand Cadeau, où là, c'est les mêmes chèques en fait. Hein. Bon, ils n'ont pas la même couleur, mais c'est la même chose, sauf qu'ils sont bonifiés, c'est-à-dire que c'est une opération, on va dire, flash pendant quelques jours où on met à la commercialisation 4500 chèques de 10 euros, donc 45 000 euros de chèques. Et en fait, les personnes achètent, s'ils achètent 20 euros de chèques, ils ont 30 euros à dépenser, jusqu'à 60 euros égale 90 euros.
1: D'accord.
2: Donc là, Grand Orbe vient abonder, en fait, Grand Orbe vient injecter 15 000 euros chaque année pour bonifier ses chèques. Donc le commerçant, lui, il récupère la somme finale. Mais
1: c'est une participation du tiers du Grand Orbe sur les achats qui se passent dans le commerce. 60 euros, 80, avec 60, il paye 60 euros au Grand Orbe, il se retrouve avec 90 euros de chèque.
2: Donc ça, pour les commerçants, ça change vraiment la donne parce que nous, l'idée, c'était aussi d'éviter l'évasion commerciale hein, vers les grandes agglomérations,
1: Bien sûr, oui.
2: sur Internet... aussi, et puis donc ça permet déjà de recentrer une partie des achats sur le territoire et puis bon pour le grand public aussi c'est aussi une opération pour le pouvoir d'achat hein. C'est sûr que de plus en plus on est dans un contexte économique difficile et c'est vrai que c'est toujours bienvenu ce type d'opération, ça devait être juste une année et puis en fait on s'est rendu compte de l'engouement et de aussi l'attente des commerçants là-dessus. Et puis c'est un système qui fonctionne très bien. Les commerçants, après, ils sont remboursés dès le mois suivant directement par virement. Enfin, on a un système... Voilà, il n'y a pas de commission sur ces chèques-là. Donc le commerçant récupère...
1: Donc ça, de toute façon, ouais. c'est un travail qui va perdurer. Ça va continuer. C'est d'injecter de l'énergie dans les commerces locaux. C'est la participation du Grand Orbe pour l'aide au commerce.
2: Oui, justement là, avec le nouveau mandat qui vient de démarrer, les élus souhaitent maintenir cette opération parce que pour nous, c'est un peu l'opération phare aussi en faveur du commerce de proximité où on voit vraiment des retombées en fait. Très net, hein, en impact, on va dire, réel. On est quasiment à 500 000 euros d'impact sur le commerce en 5 ans, sachant que voilà, quand quelqu'un vient dépenser des chèques cadeaux, il va toujours utiliser un petit peu plus pour compléter. Et donc on a calculé que ça représentait quand même 500 000 euros d'impact sur l'économie locale, en tout cas. Donc c'est pas rien, et puis nous, voilà, c'est un investissement qu'on fait chaque année, mais qui a vraiment des conséquences positives. Oui, alors c'est vrai qu'on a beaucoup d'artisans sur le territoire, alors des petites structures, hein, des personnes qui sont seules, mais surtout dans le BTP notamment. Et bon, ça c'est un
1: BTP, c'est
2: BTP, bâtiment travaux publics. Voilà, c'est un petit vivier qu'on a sur le territoire qu'on essaye aussi d'accompagner au quotidien. Avec la région, on gère également une zone, le parc d'activité Hausse Cavaille École, qui est situé à l'entrée de Bédarieux, là où il y a la grande boulangerie chez Vivien et Rebecca. Donc ça, c'est une zone qui a aussi pour vocation à accueillir notamment des artisans. Donc il y a aussi une volonté de permettre aux artisans qui sont installés de rester, donc un développement endogène mais aussi exogène, parce qu'on voit que de plus en plus les artisans cherchent à s'installer aussi sur le territoire, parce que le foncier est moins important et que ça devient compliqué de s'installer à Béziers ou dans les grandes agglomérations. Donc nous, on essaye d'accompagner au mieux, même si bon, le foncier n'est pas, on va dire, inépuisable. Hein. Il y a aussi des lois qui font qu'aujourd'hui, on est obligé de réduire les emprises foncières. Mais en tout cas, c'est aussi un secteur qu'on accompagne. Et bon, là, je parlais de l'artisanat du bâtiment, mais il y a aussi l'artisanat, les métiers d'art, où là, également, on a des projets sur le mandat pour les valoriser davantage, parce qu'en fait, ils sont peu visibles.
1: C'est à cela que je pensais quand je parlais des artisans au début, mais voilà. Je n'avais pas pensé aux autres qui étaient aussi très importants, mais oui. Il y a aussi toute cette forme artistique qui est aussi primordiale et qui n'est pas souvent très bien défendue et qui est pourtant plus que nécessaire.
2: Tout à fait. Tout à fait. Là, en fait, c'est vrai que les artisans d'art sur le territoire, bon, ils sont pas si nombreux que ça, mais il y en a quand même. Et ils sont peu valorisés et peu visibles, en fait. Mais c'est aussi parfois parce que des manques de communication, ils n'ont pas forcément les moyens ou les compétences de se valoriser. Donc nous, on a aussi ce projet-là de les mettre en lumière avec des outils aussi, avec en partenariat aussi avec notre service tourisme. Voilà, il y a des projets pour justement valoriser ces artisans d'art, comme ça peut se faire dans d'autres communes pas très loin. Voilà, donc il y a vraiment des choses à faire, effectivement.
1: Ils font partie de la richesse, de toute façon, de la richesse culturelle du Grand Orbe. Ce sont des créations qui sont faites au sein du Grand Orbe, donc c'est vrai qu'il faut les défendre et mettre en avant.
2: Oui.
1: Donc, merci pour toutes ces actions. On arrive au côté sympa aussi avec le Grand Orbe. Vous êtes venu et vous avez des chèques cadeaux. Un chèque cadeau à offrir avec un jeu. Je vous laisse l'annoncer, le présenter.
2: Aujourd'hui, en fait, tous les ans, on prévoit en fait une enveloppe pour offrir des chèques cadeaux sur les radios locales.
1: Ça, c'est cool.
2: Et, et donc, cette année, voilà, on est heureux de pouvoir aussi collaborer avec vous pour pouvoir proposer ces chèques. Et donc le jeu concours, ça vous permettra de gagner 100 euros de chèques cadeaux. Donc il y a un gagnant qui repartira avec 100 euros de chèques cadeaux à dépenser dans le réseau des 200 partenaires du site. Et donc avec une petite question
1: nous y voilà. Je vous laisse simplement présenter la question.
2: Oui, alors la question pour gagner le chèque, c'est à quelle date le magasin Meubles Boyer, qui est situé à Bédarieux, a ouvert. Est-ce qu'il a ouvert dans les années 20, dans les années 50 ou dans les années 2000?
1: Voilà, je vais redonner quand même la question, vu qu'il y a un chèque de 100 euros, d'achat de 100 euros à gagner. La question, elle n'est pas compliquée. Il faut savoir à quelle date le magasin Meubles Boyer a ouvert à Bédarieux. Alors, vous avez le petit A, c'est dans les années 20. Petit B dans les années 50 ou alors petit C dans les années 2000. Soyez précis et simplement, je peux vous aider, on peut vous aider. Il y a un tuyau à savoir. Vous avez la réponse qui figure simplement sur le site de Vivre en Grand Orbe. Tout simplement, c'est vivreengrandorbe.fr. Vous l'avez aussi sur leur page Facebook, vous avez la réponse. Et vous verrez en même temps sur leur site et sur leur page de bons plans pour des bons d'achat, mais aussi avec les portraits des commerçants. Voilà, vous avez donc un bon d'achat. Si vous avez la réponse, je le redonne encore, de savoir quelle date le magasin Meubles Boyer a ouvert à Bédarieux, vous nous appelez tout de suite au 06 81 37 72 87. C'est parti. C'était l'interview autour de la plateforme Vivre en Grand Orbe. C'était avec notre invitée Joséphine Granier, qui est responsable du développement économique et agriculture en Grand Orbe. Vous pouvez avoir bien sûr plus d'informations en allant directement sur leur site vivreengrandorbe.fr ou alors simplement à travers les réseaux sociaux, à travers leur page Facebook Vivre en Grand Orbe. Merci beaucoup Joséphine.
2: Merci Thierry.
1: À bientôt.
2: Au revoir.
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1: Affirmatif. 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Le téléphone, c'est le 06 81 37 72 87. Le temps passe vite. Juste le temps de vous annoncer la prochaine rubrique qui passe. C'est la chronique de Vanessa Éclat de Sagesse. 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

Bonjour et bienvenue dans Éclat de Sagesse. Aujourd'hui, nous plongeons dans un territoire mystérieux, l'inconscient. Mais au-delà des rêves et des intuitions, existe-t-il les moyens d'y accéder consciemment? Depuis les traditions chamaniques jusqu'à l'hypnose moderne, l'humanité a toujours cherché des portes vers cette partie cachée de l'esprit. La transe, qu'elle soit méditative, mystique ou induite par des rituels, a été utilisée depuis des millénaires pour explorer des états de conscience modifiés. L'hypnose, quant à elle, est un outil fascinant qui permet de plonger en soi-même et d'interagir avec son propre inconscient. Que nous disent ces pratiques sur la nature de notre esprit? Comment fonctionnent-elles? Et surtout, que peuvent-elles nous révéler sur nous-mêmes? C'est ce que nous allons explorer aujourd'hui. Premièrement, la transe comme un voyage vers l'inconscient. La transe est un état modifié de conscience qui se situe entre la veille et le sommeil. Elle peut être légère, comme lorsque nous sommes absorbés dans un livre ou un film, ou profonde, comme dans des expériences mystiques. Dans de nombreuses traditions spirituelles, la transe est considérée comme une porte vers une réalité plus vaste. Les chamans entrent en transe à travers le tambour, la danse ou les chants sacrés pour voyager dans l'invisible. Les soufis, avec leur danse tournoyante, atteignent un état extatique où l'ego disparaît, laissant place à une union avec le divin. Dans le bouddhisme, la méditation profonde peut mener à des états où la perception du moi s'efface, ouvrant la voie à une conscience plus vaste. Même les pythagoriciens de la Grèce antique utilisaient des rythmes et des sons pour entrer dans des états modifiés de conscience. Ensuite, l'hypnose, c'est un art d'accéder à l'inconscient. Si la transe mystique est souvent spontanée ou rituelle, l'hypnose, elle, est une technique qui permet d'explorer volontairement l'inconscient. Contrairement aux idées reçues, l'hypnose n'est pas une perte de contrôle. Au contraire, c'est un état de concentration extrême où l'on accède à des couches profondes de soi-même. Elle est utilisée pour guérir des blocages, modifier des croyances limitantes ou encore explorer des souvenirs enfouis. Milton Erickson, le père de l'hypnose moderne, considérait l'inconscient comme une immense bibliothèque de ressources et de solutions. Plutôt que de le voir comme un obstacle, il l'utilisait comme un allié, un espace où des solutions créatives pouvaient émerger naturellement. Dans certaines traditions ésotériques, l'hypnose est vue comme un moyen de révéler des connaissances cachées. Certains initiés affirmaient pouvoir retrouver des souvenirs d'autres vies, tandis que d'autres y voyaient un moyen de contacter des dimensions spirituelles plus vastes. Troisièmement, la transe et l'expérience mystique entre la science et la spiritualité. La science a longtemps tenté d'expliquer les états de transe et d'hypnose. Les recherches en neurosciences montrent que ces états modifiés de conscience activent certaines zones spécifiques du cerveau, notamment celles liées à la mémoire, à l'intuition et à l'imagination. Mais ce qui est fascinant, c'est que ces états sont souvent décrits par ceux qui les vivent comme des expériences profondément transformantes. Dans les traditions mystiques, on retrouve des témoignages de personnes ayant accédé par la transe à des visions, des révélations ou même un sentiment d'unité avec le cosmos. Carl Gustav Jung, avec sa notion d'inconscient collectif, voyait dans ces états une connexion avec des archétypes universels. Il pensait que l'inconscient n'était pas seulement personnel, mais qu'il s'étendait à une dimension plus vaste, où résidaient des symboles et des vérités communes à toute l'humanité. Les mystiques chrétiens, les yogis hindous, les chamans et les médiums ont tous décrit des expériences similaires. La question demeure, ces états sont-ils simplement des productions du cerveau ou ouvrent-ils réellement des portes vers une réalité plus profonde? Et enfin, je vais vous proposer pour explorer en douceur votre inconscient un petit exercice inspiré de l'auto-hypnose. Asseyez-vous confortablement et fermez les yeux. Respirez lentement, profondément. À chaque expiration, imaginez que vous plongez un peu plus dans un espace intérieur, un peu plus à l'intérieur de vous. Vous pouvez visualiser un escalier pour approfondir un petit peu la transe. Avec chaque marche, vous descendez un état un peu plus profond à l'intérieur de vous-même. Et ensuite, vous visualisez une porte devant vous. Cette porte même a une partie de votre inconscient. Ouvrez-la et observez ce qui se trouve derrière. Un paysage, un symbole, une sensation, ne cherchez pas à comprendre tout de suite, laissez venir ce qui doit venir. Et quand vous êtes prêt, vous revenez lentement à votre état normal et vous notez ce que vous avez perçu. Ce genre d'exercice peut aider à mieux comprendre certains messages de l'inconscient. L'inconscient est un mystère que nous effleurons à travers nos rêves, nos intuitions, nos états de transe et d'hypnose. Les traditions spirituelles l'ont exploré à travers des pratiques anciennes et la science moderne commence tout juste à en décrypter les mécanismes. Peut-être que l'inconscient n'est pas seulement un réservoir de souvenirs et d'émotions refoulées. Peut-être est-il aussi une porte vers une réalité plus vaste,
un espace où se cachent des réponses à des questions que nous ne savons même pas encore formuler. Alors la prochaine fois que vous vous laisserez porter par un rêve, une intuition ou une sensation étrange, demandez-vous « Et si mon inconscient cherchait à me parler ?» Voilà, je vous remercie d'avoir suivi cet épisode d'Éclat de Sagesse et on se retrouve la semaine prochaine pour un nouvel épisode. Et en attendant, je vous laisse en compagnie de la musique de Bruno Estrofer.

0: Damned, quand il est l'heure, il est l'heure. Quand il est plus l'heure, il est plus l'heure. Le temps qui nous est passé pour cette émission se termine. Donc on est obligé de décourter cette émission. On ne vient pas bédarieux par hasard, pieusement animé par Miss Mel.
1: Oui.
0: Oui. Que fais-je? Qui suis-je? Et pourquoi je...
1: Oui, tout à fait.
0: Voilà. Et Mister Victor.
2: Et oui.
1: Waouh, t'as autant de répartie que moi.
0: Pas mal. C'est
1: une...
2: Et Thierry.
0: Oui. On se retrouve bien sûr, l'émission c'est tous les vendredis, c'est à 11h la rediffusion sur Radio Pays d'Hérault, RPH Sud, c'est le dimanche à partir de 15h. On n'a pas pu faire tout ce que l'on voulait. Moi je voulais vous passer un extrait de deux musiciens polonais. Il y avait plein de spiritisme aussi, de beauté, de romantisme, comme vous avez mis dans cette émission, autour de Adam Baldisch et Leszek Mozart. Et je n'ai pas eu le temps, c'est pas grave, ils seront là la semaine prochaine. On se retrouve. Vous voulez

0: On peut l'envoyer, pareil.
1: Ou pas trop non plus, moi je suis un peu associable.
2: Bon, on a Facebook et Instagram. Aussi.
0: Exactement, et le site ondapaisradio.com pour voir la programmation. Et si vous voulez que l'on fasse venir, parce que normalement, avec cette radio, avec Ondapais, on invite les producteurs, les acteurs locaux, tous ceux qui ont des créations dans les parages, sur le Grand Orbe. N'hésitez pas, donnez-nous des noms, on l'invitera à la radio pour vous parler de tout ce dynamisme. En attendant la semaine prochaine, pourquoi tu me regardes comme ça, Mel?
1: Non, je réfléchissais à une connerie à dire, mais j'en trouve pas.
0: T'en trouves pas? Mais tu gardes les pour la semaine prochaine.
1: Y a pas de souci.
0: Des gros bisous, les cocos.
2: Gros bisous.
1: Ciao tout le monde.
0: Salut à tous et bonne zig dans les écoutilles.

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La poésie contemporaine ne chante plus, elle rampe. Elle a cependant le privilège de la distinction. Elle ne fréquente pas les mots malfamés, elle les ignore. On ne prend les mots qu'avec des gants. À menstruel, on préfère périodique. Et l'on va répétant qu'il est des termes médicaux qu'il ne faut pas sortir des laboratoires et du codex. Le snobisme scolaire qui consiste en poésie à n'employer que certains mots déterminés, à la priver de certains autres, me fait penser au prestige du rince-doigt et du baise-main. Ce n'est pas le rince-doigt qui fait les mains propres, ni le baise-main qui fait la tendresse. Ce n'est pas le mot qui fait la poésie, mais la poésie qui illustre le mot.

Les écrivains qui ont recours à leurs doigts pour savoir s'ils ont leur compte de pied ne sont pas des poètes, ce sont des dactylographes. Le poète d'aujourd'hui doit appartenir à une caste, à un parti ou au tout Paris. Le poète qui ne se soumet pas est un homme mutilé. La poésie est une clameur. Elle doit être entendue comme la musique. Toute poésie destinée à n'être que lue et enfermée dans sa typographie n'est pas finie. Elle ne prend son sexe qu'avec la corde vocale, tout comme le violon prend le sien avec l'archer qui le touche. L'embrigadement est un signe des temps, de notre temps. Les hommes qui pensent en rond ont les idées courbes. Les sociétés littéraires, c'est encore la société. La pensée

0: Mozart est mort seul, accompagné à la fosse commune par un chien et des fantômes. Renoir avait les doigts crochus de rhumatisme. Ravel avait une tumeur qui lui suça d'un coup toute sa musique. Beethoven était sourd. Il fallut quêter pour enterrer Béla Bartok. Rudebeuf avait faim. Villon volait pour manger. Tout le monde s'en fout. L'art n'est pas un bureau d'anthropométrie. La lumière ne se fait que sur les tombes. Nous vivons une époque épique. Et nous n'avons plus rien d'épique. La musique se vend comme du savon à barbe. Pour que le désespoir même se vende, il ne reste qu'à en trouver la formule. Tout est prêt. Les capitaux, la publicité, la clientèle. Qui donc inventera le désespoir ? Avec nos avions qui dament le plomb au soleil, avec nos magnétophones qui se souviennent de ces voix qui se sont tues, nous sommes au bord du vide, ficelés dans nos paquets de viande, à regarder passer les révolutions. N'oubliez jamais que ce qu'il y a d'encombrant dans la morale, c'est que c'est toujours la morale des autres. Les plus beaux chants sont des chants de revendication. Le ver doit faire l'amour dans la tête des populations. À l'école de la poésie, on n'apprend pas, on se bat.
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0: Et Orville, t'as vu la nouvelle serveuse à la cantine? Elle s'appelle Arlène.
1: Ouais, tu penses? Elle a des jambes pas dégueulasses.
0: On en a baisé de plus moche, hein. J'ai envie de me la faire.
1: Tu parles. Tu crois qu'elle attend après toi?
0: On peut essayer. Laisse-moi faire, ah, et tu verras. Ce qui paraît qu'elle fait de ses...

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0: Mais alors, vous faites quoi?
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Dans le domaine de la santé, 84% des gens interrogés pensent que le cancer pourra être guéri en l'an 2000. Mais 78% pensent qu'il y aura davantage

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0: Il est minuit à Vichy, 1h à Jérusalem.
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0: Il est 1h à Bonifacio, 4h30 à Pondichéry.
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0: les 2 heures à Maastricht et 20 heures à La Havane.
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